0: C'est vraiment ça, ouais.
1: Ouais, c'est vrai.
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1: Travail.